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1: Bonsoir tout le monde, bonsoir tous les amis, auditeurs, auditrices de la Radio Boss, et compris émission Social Spirit. Je pense que dans les salles, nous avons honneur pour que nous soyons capables de continuer l'émission ça, qui c'est Social Spirit qui passe sous l'antenne Radio Boss FM. En fait, je pense que c'est toujours Zamio, le frère Mistral Saint-Louis, et toujours accompagné frère Jerry Toussaint. C'est dimanche dans le mois août là, c'est notre deuxième sortie émission dans la période mois août là. C'est toujours un plaisir pour que nous là avec vous, pour que nous continuions parler et prêcher bonne nouvelle ça qui c'est l'évangile et côté nous passé. 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Seigneur, nous merci pour grâce, merci pour amour, merci pour fidélité, merci pour compassion, Seigneur, parce que vous avez une opportunité pour que nous soyons capables là, dans une minute ça. 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Allons auditionner avec moi directement ce spot ça. 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

De retour, bon, c'est nous là pour que nous continuions ou même qui à peine branché émission ça et déjà c'est Soso Spirit qui passait sur notre radio boss depuis le fait une heure pour 3 heures. Mais nous là pour que nous continuions à adorer le Seigneur et pour que nous continuions à partager ensemble des choses extraordinaires avec vous. Bon, c'est important, on a auditionné ensemble avec moi musique ça. Et une musique qui est très slow à celui qui est assis sur le trône et à l'agneau. On a adoré ensemble avec moi dans les ça. Parce que nous allons bénir ensemble et puis nous allons tourner tout à l'heure. Pas oublier, moi-même, vous pouvez continuer à contacter nous sur 33 33 56 96. Parce que vous pouvez quitter un message pour nous. Vous pouvez écrire nous, dire nous qui compte brancher l'émission. Aucune raison pour que vous fassiez ça.

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C'est toujours le frère Miskal, c'est lui, avec le frère Jiri Toussaint. 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

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Et pas oublier d'apprendre le socio-spirit, qui passait sous l'antenne de Boss FM, 103.9. C'est toujours le frère Israël Saint-Louis. Pas oublier l'émission, ça passe chaque dimanche. Il n'est pour 3h. 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

pas oublier parce que numéro téléphone n'a pas été problème donc on s'est passé. 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Vous capable contacter nous sur 32 68 72 46. 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On allez, ou même qui veut connecter avec nous rapide là. Rappelez ça. On doit appeler nous sur numéro téléphone radio ou pas jeune nous là. 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Comment qui a monté vers le trône de Dieu, hein?

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Pas oublier 32 68 72 46. Bon, si vous capable de contacter nous rapidement. Dis-nous qui est au branché émission. C'est toujours le frère Mistral Saint-Louis, le frère Jerry Toussaint. Émission Sosso Spirit, chaque dimanche, il n'y a pas 3 heures, c'est non lié. Non, parle de société et la spiritualité, hein.

D'accord, garçon. On va continuer à monter. Hein? Bah c'est Marie de Fondra. Et 32 68 72 46, je pense que c'est numéro ça va rentrer en contact avec nous pour journée, hein, parce que numéro téléphone radio a pas de problème. 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

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Merci pour ce frère. 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Bon Dieu, capable de continuer avec vous. La côte au guia, hein. Toujours contactez avec nous sur 32 68 72 46. Je pense que c'est point de contact où vous pouvez entrer dans l'émission à matin. 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On continue de monter devant le trône de Dieu. 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Dis-nous quand on branche l'émission. Soit à peine branché, ou à suivre l'émission. Social Spirit. C'est toujours le frère Mistral Saint-Louis. Avec le frère Jiri Toussaint. Sur l'antenne radio, bon, c'est fait, 103.9.

Ouais, en fait, bon, c'est bon pour que nous t'es capable de continuer à adorer comme ça. Bon, c'est un moment intense, un moment béni. Pas oublier, si vous êtes connecté avec nous ou sur 103.9, ou à suivre l'émission Social Spirit qui passe chaque dimanche depuis le fait 1 heure sur l'antenne Radio Boss. C'est toujours même Zamio.

le frère Misraël Saint-Louis et le frère Jerry Toursaint. Bon, c'est nous toujours là pour que nous porter ensemble des choses et parler avec vous, réveiller davantage, parce que c'est toujours un moment intense, un moment béni. 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

0: 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Sur l'antenne Radio Boss. 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

0: 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Chapitre 4.
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